Mes pieds foulent le bitume, mais mon âme ressent la terre chaude d'Afrique qui grillit sous le soleil. Sable brûlant qui s'enflamme à chacun de mes pas, laissant derrière moi fumante l'empreinte de mes pieds. Mes yeux voient des immeubles, du béton à perte de vue, et mon cœur perçoit les cases en argile et l'immense savane. Mes oreilles entendent trop de bruit, tandis que mon âme ressent la quiétude de l'aurore, arrosée d'une douce pluie. Afrique, là où je suis.